0: Coupable par le tribunal spécial international pour le Kosovo, colère dans le jeune pays comme nous le verrons. Un immeuble s'est écroulé dans la bande de Gaza, une vingtaine de morts. Il avait été fragilisé par les bombardements israéliens. 2000 autres édifices sont à risque dans le territoire palestinien.
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0: Bonsoir. Non à ceux qui attisent les divisions après par les conflits. Ce nom, c'est l'Église qui le répète alors qu'elle célèbre encore les 60 ans de la déclaration Nostra Aetate sur les relations entre les catholiques et les religions non chrétiennes. Un nom exprimé par trois dicastères qui se sont unis dans un même document publié aujourd'hui pour rejeter les logiques de défense et l'extrémisme. La doctrine de la foi, la promotion de l'unité des chrétiens, le dialogue interreligieux l'ont intitulé « Chemin d'espérance ». Les précisions de Blandine Hugonnet.
2: Cette note veut relancer un message intemporel et essentiel. L'Église condamne, comme contraire à la volonté du Christ, toute discrimination entre les hommes et toute persécution perpétrée pour des motifs de race ou de couleur, de conditions sociales ou de religion. Il faut rappeler que Nostra Aetate avait été adoptée par le Concile Vatican II et marquait un tournant dans les relations entre catholiques et les autres confessions. Déclaration qui, aujourd'hui, reste un point de référence pour refonder cette espérance dans notre monde dévasté par la guerre et dans notre environnement naturel dégradé. C'est ce qu'écrivent les préfets et secrétaires des trois dicastères. Leur document revient notamment sur le droit et le respect de la liberté religieuse. Un appel est ainsi lancé en particulier pour les chrétiens et leur liberté face aux persécutions dont ils souffrent encore dans certaines parties du monde. Dans la lignée de Nostra Aetate, le document accorde aussi une large place à la solidarité avec le peuple juif dans la lutte commune contre l'antisémitisme. Dans le contexte moyen-oriental, les conflits ont mis le dialogue à l'épreuve, mais il porte bien ses fruits, notamment avec l'islam, assure les trois dicastères, qui condamnent l'islamophobie, mais aussi la manipulation politique des appartenances religieuses, les préjugés et la montée des fondamentalismes. La route reste donc exigeante, conclut la note. Face à ceux qui, à notre époque, attisent les divisions et préparent les conflits, les croyants des différentes traditions sont donc appelés, dans ce texte, à rechercher les conditions d'une coexistence pacifique et à abandonner les logiques de défense, d'hostilité ou de conquête.
0: Blandine Hugonnet, dans le même temps, place Saint-Pierre, lors de l'audience générale consacrée à un autre grand texte du Concile Vatican II, Gaudium et Spes. Léon XIV est revenu sur les risques liés à l'intelligence artificielle. Le développement technologique, la diffusion des masses médias et des réseaux sociaux, le recours toujours croissant à l'intelligence artificielle ouvre de nouvelles possibilités en abattant les barrières et les distances, a-t-il remarqué, regrettant que les relations tendent à devenir de moins en moins personnelles, de plus en plus virtuelles, avec le risque de s'habituer à déléguer aux algorithmes des décisions qui ne relèvent que de la conscience humaine. Plus de précisions sur cette audience générale sur notre site internet www.vaticannews.va. L'intelligence artificielle, il en a été question aussi à Strasbourg, au Parlement européen, lors du discours de la présidente de la Commission sur l'état de l'Union. Ursula von der Leyen a présenté divers projets, dont un plan d'urgence contre les vagues de chaleur ou, à plus long terme, un futur Conseil européen de sécurité et l'idée d'une clause de défense mutuelle. À Bruxelles, les détails avec Pierre Benazé.
3: Le sujet d'avenir le plus préoccupant, c'est celui de la jeunesse européenne. Selon la présidente de la Commission, elle va proposer ce jeudi une interdiction des réseaux sociaux aux moins de 13 ans. Dans le même secteur, elle propose de ralentir la course de l'intelligence artificielle. Cette promesse de régulation risque de provoquer des tensions avec les États-Unis, mais Ursula von der Leyen veut affirmer une Europe qui se défend, par exemple aussi face à l'agressivité commerciale chinoise, une Europe qui veut continuer à s'élargir, mais en restant ferme sur un élargissement au mérite et basé sur les valeurs de l'UE.
4: Le respect de nos valeurs est non négociable. J'ai été horrifiée par les images de funérailles de Ratko Mladic à Belgrade la semaine dernière. Il a commis des crimes contre l'humanité les plus atroces. La glorification des criminels de guerre n'a tout simplement pas sa place dans l'Union européenne. Voilà ce que nous défendons en tant qu'Union. La vérité, la justice et le respect pour nos valeurs. Des millions de personnes voient toujours dans l'Europe une promesse, parfois aussi loin que le Canada.
3: Et c'est l'annonce majeure d'Ursula von der Leyen ce mercredi devant le Premier ministre canadien Mark Carney, premier chef de gouvernement étranger a assisté à un discours sur l'état de l'Union. La présidente de la Commission offre au Canada de devenir le premier membre associé de l'UE. Pierre Benazet, Bruxelles, RFI pour Radio Vatican.
0: Et concernant l'Ukraine, Ursula von der Leyen a promis de soutenir Kiev plus que jamais dans cet hiver de guerre qui sera le pire d'entre tous, selon ses termes. Nous apporterons une aide humanitaire et consoliderons l'approvisionnement de l'Ukraine en énergie et en chauffage, a-t-elle assuré, promettant de renforcer la défense aérienne de l'Ukraine sans donner plus de précision. Une défense aérienne plus que nécessaire pour l'Ukraine, comme le prouve l'attaque par un drone russe contre un bus près de la ligne de front dans le sud du pays, dans le district de Nikopol. 5 personnes ont été tuées, 7 autres blessées ce matin. C'est un des alliés, sinon l'allié le plus fidèle de la Russie, le Bélarus. Le gouvernement va libérer 25 prisonniers politiques et ce, en échange de la levée des sanctions américaines visant 2 entreprises. 25 ans de prison, c'est la peine de prison, c'est la peine à laquelle a été condamné ce matin l'ancien président du Kosovo, Hashim Thaçi. Il a été reconnu coupable de crimes de guerre commis entre 1998 et 2000 après un très long procès à La Haye devant un tribunal spécial pour le Kosovo. Sur place, le verdict suscite une immense vague de colère. Les précisions de Simon Rico.
5: Peu après l'annonce de sa lourde condamnation, des centaines de partisans d'Hashim Thaçi se sont rassemblés devant le siège de la mission européenne Eulex pour crier leur colère. Depuis ce midi, d'innombrables soutiens affluent en faveur de l'ancien président et de ses 3 co-accusés, tous reconnus coupables de crimes de guerre quand ils étaient à la tête de l'UÇK, l'armée de libération du Kosovo. Même leurs rivaux politiques s'y sont joints, comme le Premier ministre Albin Kurti.
0: La lourde peine prononcée à l'encontre des 4 anciens dirigeants de l'armée de libération du Kosovo constitue une injustice inacceptable. Ce jugement a peut-être été formellement prononcé au nom du peuple du Kosovo, mais il ne doit pas être confondu avec sa volonté.
5: Pour de nombreux Albanais, ces anciens guerriers sont des héros n'ayant fait que se battre pour libérer leur peuple de l'oppression serbe. Ils mériteraient donc les honneurs et pas la prison. Le fait que les juges internationaux des chambres spécialisées les aient acquittés des charges de crimes contre l'humanité et expliqué que leur condamnation n'entachait pas la légitimité de l'UÇK n'a rien apaisé. Beaucoup redoutent que des incidents n'éclatent, notamment dans les zones du Kosovo où vivent encore des Serbes. Simon Rico, Belgrade, pour Radio Vatican.
0: Les habitants de Gaza paient encore un lourd tribut malgré la fin des combats. Ce matin, un immeuble endommagé par les bombardements israéliens pendant la guerre s'est écroulé dans le territoire palestinien. 21 personnes, dont 16 enfants qui avaient trouvé refuge, ont été tuées. Selon la défense civile palestinienne, quelques 2000 bâtiments endommagés risquent de s'effondrer à tout instant. À Jérusalem, les détails avec Valérie Ferron.
6: Dans la bande de Gaza, le danger d'être tué ou blessé reste permanent, que ce soit par les bombardements israéliens ou le blocus qui oblige depuis 3 ans les familles à survivre au milieu des montagnes de gravats de ce qui fut leur maison, école, commerce et lieu de travail. Les bâtiments qui tiennent encore debout constituent des refuges pour les plus chanceux, mais sans offrir la moindre sécurité, témoigne cet immeuble de 6 étages d'un quartier de la ville de Gaza qui s'est effondré sur la tête des enfants et des adultes qui en avaient fait leur chez-soi. Parmi les victimes, une 15aine d'enfants, des 10aines de personnes ont pu, elles, être évacuées mais sont blessées. Les équipes de la défense civile font l'impossible avec leurs faibles moyens pour tenter de sauver d'autres vies. Israël empêchant toujours les machines de déblaiement d'entrer dans la bande de Gaza. Malgré les risques, les familles qui en ont les moyens préfèrent se mettre à l'abri dans ces immeubles plutôt que de s'entasser dans les tentes délabrées. Israël refusant également de faire entrer depuis 3 ans des tentes et des caravanes comme abri provisoire. Jérusalem, Valérie Ferron, Radio Vatican.
0: Heure après heure, le bilan ne cesse d'augmenter. Celui des victimes de l'effondrement de la mine d'or d'Al-Zaraa au Soudan, dans une zone contrôlée par les rebelles des FSR, les forces de soutien rapide. Le dernier en date fait état de 82 morts. Voilà, c'est la fin de cette édition. Prochain retour de l'actualité en langue française, ce sera demain matin 8h30, heure de Rome. D'ici là, vous pouvez retrouver toutes nos informations et notamment celles concernant Nostra Aetate sur notre site internet www.vaticannews.va ainsi que sur notre page Facebook ou notre compte X. Excellente soirée à toutes et à tous.

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1: Aimables et fidèles auditeurs, bienvenue et merci d'être à notre écoute. À l'heure des réseaux sociaux, des médias numériques et de l'intelligence artificielle, Léon XIV a invité les fidèles à veiller à ce que les relations sociales aient une réelle épaisseur et une profondeur personnelle. Nous l'entendrons tout à l'heure. Trois dicastères ont publié mercredi une note à l'occasion de l'anniversaire de la déclaration conciliaire Nostra Aetate, note dans laquelle ils réitèrent l'appel à lutter contre le fondamentalisme et l'extrémisme, à abandonner les logiques de défense, d'hostilité ou de conquête. Tout en réaffirmant son soutien aux usages pacifiques de la technologie nucléaire, le Saint-Siège appelle à renforcer les garanties, la sûreté et la coopération internationale. C'est ce qui ressort du plaidoyer de Mgr Paul Richard Gallagher, secrétaire pour les relations avec les États et les organisations internationales. C'était lors de la 70e session ordinaire de la conférence générale de l'Agence internationale de l'énergie atomique. Après un clin d'œil sur l'actualité sociale et politique sur le continent, nous écouterons le père Roger Gomis, secrétaire général de l'Union du clergé sénégalais, qui nous entretiendra sur l'Assemblée générale du clergé, évidemment sénégalais, à Tambacounda. C'est tout pour le titre. À tous et à chacun, bonne condition d'écoute.
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1: Le pape a prononcé mercredi matin, place Saint-Pierre, sa troisième catéchèse sur la constitution pastorale Gaudium et Spes, s'arrêtant sur la communauté humaine. À l'heure des réseaux sociaux, des médias numériques et de l'intelligence artificielle, Léon XIV, je vous le disais, a invité les fidèles à vivre à ce que les relations sociales aient une réelle épaisseur et une profondeur personnelle. Aussi a-t-il rappelé à bâtir une société fondée sur la dignité de chaque personne, la justice sociale, la réciprocité et la recherche du bien commun. Le compte-rendu de Augustine Asta.
2: La diversité des personnes et des peuples dans le monde.
3: La diversité des personnes et des peuples dans le monde ne doit pas être considérée comme un danger ou une menace, mais comme un potentiel d'enrichissement et de croissance. L'opposition, qui dégénère parfois en violence, est le fruit du pouvoir du péché et entraîne la destruction et la mort, explique le souverain pontife. Il faut donc faire preuve de respect et d'amour, même envers les adversaires ou ceux dont les façons de penser et d'agir diffèrent des nôtres. Pour Léon XIV, le respect de la personne implique de respecter et de défendre la vie de chacun à toutes les étapes et dans toutes les situations.
2: La fondamentale uguaglianza di tutti gli uomini.
3: L'égalité fondamentale de tous les hommes exige la justice sociale et que toute forme de discrimination soit surmontée et éliminée, souligne encore l'évêque de Rome. Le pape propose de dépasser la mentalité individualiste en adoptant une attitude de responsabilité et de participation en vue du bien commun. Car l'avenir de l'humanité dépend de l'engagement de chacun à collaborer avec Dieu et avec ses frères pour construire un monde plus humain.
1: Merci Augustine. Une autre actualité, pas de moindre, trois dicastères ont publié mercredi In Solidum, une note à l'occasion de l'anniversaire de la déclaration Nostra Aetate. Intitulé « Un chemin d'espérance », ce document des dicastères pour la doctrine de la foi, pour la promotion de l'unité des chrétiens et pour le dialogue interreligieux réitère l'appel à lutter contre le fondamentalisme et l'extrémisme, à abandonner les logiques de défense, d'hostilité ou de conquête et à protéger la liberté religieuse. Les précisions de Blandine Mougonnet.
4: Cette note veut relancer un message intemporel et essentiel. L'Église condamne, comme contraire à la volonté du Christ, toute discrimination entre les hommes et toute persécution perpétrée pour des motifs de race ou de couleur, de condition sociale ou de religion. Il faut rappeler que Nostra Aetate avait été adoptée par le Concile Vatican II et marquait un tournant dans les relations entre catholiques et les autres confessions. Déclaration qui, aujourd'hui, reste un point de référence pour refonder fonder cette espérance dans notre monde dévasté par la guerre et dans notre environnement naturel dégradé. C'est ce qu'écrivent les préfets et secrétaires des trois dicastères. Leur document revient notamment sur le droit et le respect de la liberté religieuse. Un appel est ainsi lancé en particulier pour les chrétiens et leur liberté face aux persécutions dont ils souffrent encore dans certaines parties du monde. Dans la lignée de Nostra Aetate, le document accorde aussi une large place à la solidarité avec le peuple juif dans la lutte commune contre l'antisémitisme. Dans le contexte moyen-oriental, les conflits ont mis le dialogue à l'épreuve, mais il porte bien ses fruits, notamment avec l'islam, assure les trois dicastères, qui condamne l'islamophobie, mais aussi la manipulation politique des appartenances religieuses, les préjugés et la montée des fondamentalismes. La route reste donc exigeante, conclut la note. Face à ceux qui, à notre époque, attisent les divisions et préparent les conflits, les croyants des différentes traditions sont donc appelés, dans ce texte, à rechercher les conditions d'une coexistence pacifique et à abandonner les logiques de défense, d'hostilité ou de conquête.
1: Merci Blandine. Et dans le reste de l'actualité du Saint-Siège, le secrétaire pour les relations avec les États et les organisations internationales, Mgr Paul Richard Gallagher, qui est intervenu à la 70e conférence générale de l'Agence internationale de l'énergie atomique à Vienne, en Autriche, du 13 au 18 septembre dernier, a rappelé la conviction du Saint-Siège exprimée il y a 70 ans, à savoir qu'une technologie au potentiel aussi vaste devra être guidée par des principes éthiques solides, être mise au service de la paix et du développement humain intégral et être protégée contre toute utilisation destructrice. Pour le représentant du Saint-Siège, même si les réalités géopolitiques ont évolué et que la technologie nucléaire a connu depuis lors des progrès exponentiels, la vision du Saint-Siège reste toutefois inchangée. Il a en outre souligné que l'utilisation pacifique de l'énergie atomique doit continuer à être guidée par ces mêmes principes éthiques immuables et devra demeurer un excellent exemple de la manière dont les progrès et le développement scientifique et technologique peuvent être mis au service de l'humanité et contribuer au bien commun. Une autre conférence, cette fois-ci à Vientiane, au Laos, à laquelle a participé Mgr Ettore Balestrero, qui a conduit la délégation du Saint-Siège. Dans son intervention lundi dernier à cette troisième conférence d'examen de la Convention sur les armes à sous-munitions, il a rappelé que la protection des civils, l'aide aux victimes et la prévention des nouvelles souffrances devraient revenir au cœur de l'engagement international contre les armes à sous-munitions. Le clergé sénégalais est depuis le 14 septembre en assemblée générale dans le diocèse de Tambacounda, assemblée placée sous le thème « Collaboration élargie et économie solidaire, agir ensemble au-delà des murs de l'Église ». La dite assemblée a pour objectif principal de former au moins 200 prêtres sénégalais aux principes et aux pratiques de l'économie solidaire et de lancer des structures durables d'autonomie financière ecclésiale en cohérence avec les orientations de la 47e Assemblée Générale, le plan triennal 2025-2027 de l'Union du clergé sénégalais et de l'Agenda national sénégalais 2025. Des communications magistrales, des ateliers pratiques sont notamment au programme de cette rencontre qui se conclura le 18 septembre prochain. Les précisions du père Roger Gomis, secrétaire général de l'Union du clergé sénégalais.
5: Des communications sur l'économie solidaire, mais on va avoir une communication à la fois politique, voilà, structurelle, ce que l'État du Sénégal entend vraiment mettre en œuvre, mais aussi le soubassement doctrinal de l'économie solidaire, parce que ce n'est pas un principe étranger à l'Église. La prévoyance retraite des prêtres, c'est une question qui a été souvent renvoyée. Alors cette année, nous avons décidé de nous pencher sur cette question en invitant une compagnie qui viendra voilà, nous entretenir, nous indiquer les voies et moyens pour que vraiment la question de la prévoyance retraite des prêtres puisse vraiment être prise en charge de façon collective. On ne sera pas seulement dans de la communication magistrale. Il va y avoir des ateliers pratiques où les prêtres vont vraiment être initiés à des pratiques, à des méthodes, à des démarches pour que vraiment tout ce qui va être mis en œuvre à Tambacounda puisse réellement servir dans nos communautés chrétiennes.
6: une espérance à nourrir.
5: Nous espérons que d'ici là, Tambacounda va produire des prêtres engagés à la fois dans leur communauté chrétienne, mais surtout dans la société, dans leur milieu de vie, dans leur terroir, pour apporter leur contribution, la contribution distinctive de l'Église. On attend des prêtres vraiment agents de développement, vecteurs de développement au-delà des murs de l'Église pour le bien de l'homme intégral.
6: Et quels sont aujourd'hui les défis auxquels fait face le clergé sénégalais?
5: Alors, les grands défis, il y a forcément aujourd'hui la question de la synodalité, parce qu'il s'agit vraiment de travailler à une conversion dans nos pratiques pastorales, dans nos démarches, mais aussi dans notre identité même, pour rejoindre vraiment cette église synodale qui n'est pas une église nouvelle, mais qui la synodalité qui revient à l'identité, à l'essence même de l'Église. Et donc, il nous faut redécouvrir notre véritable identité en tant que pasteur vraiment imprégné de cet esprit synodal. Ça, c'est un premier défi. Il y a l'autre défi. Aujourd'hui, nous vivons dans un environnement où tout le monde fait l'expérience du développement de l'intelligence artificielle avec tout ce qu'il y a comme conséquence pratique dans la vie des gens, dans les entreprises. Aujourd'hui, avec l'intelligence artificielle, on peut faire beaucoup de choses. On peut même atteindre à la dignité de l'autre. Et il est donc important que l'on comprenne ce défi-là en compte. Et au Sénégal, nous sommes dans un contexte aussi où vraiment on assiste à un démarrage de l'exploitation pétrolière, gazière dans le pays. Il est important que les prêtres aussi s'imprègnent de ces réalités-là pour mieux aborder les questions liées à l'exploitation de ces ressources-là qui appartiennent à tous les Sénégalais.
1: Père Roger Gomis, secrétaire général de l'Union du clergé sénégalais, interrogé par Françoise Niamia.
7: Dans quelques instants, l'actualité sociopolitique.
1: Au Soudan, au moins 60 personnes ont été tuées dans l'effondrement d'une mine d'or dans le sud du pays, ont indiqué mercredi deux survivants parlant de nombreux disparus encore sous les décombres. La police sud-africaine s'efforce d'élucider le meurtre d'au moins 8 femmes dont les corps ont été retrouvés à l'est de Johannesburg en l'espace de 2 mois, le dernier en date ayant été découvert mardi, une affaire suscitant un vif émoi dans le pays. La mise au jour le 15 juillet du premier corps, celui d'une femme de 37 ans dénudée et entravée dans le parc de Kempton, était passée largement inaperçue dans un pays qui n'enregistre pas moins de 60 homicides quotidiennement, un des taux les plus élevés du monde. Des rassemblements de l'opposition mardi dans plusieurs villes de la République démocratique du Congo, dont la capitale Kinshasa, ont été émaillés des heurts et des tensions, la police ayant fait usage des gaz lacrymogènes pour disperser des militants. Retour dans cette édition sur les premières journées ouest-africaines de la jeunesse qui ont été organisées par les conférences épiscopales réunies de l'Afrique de l'Ouest, CEREAO, regroupant les 16 pays de la région du 7 au 12 septembre dernier dans la capitale ghanéenne. Ces journées avaient pour thème « Prenez courage, les jeunes comme acteurs et agents de paix et d'espérance en Afrique de l'Ouest » et elles ont rassemblé plus de 3000 participants. Cet événement a été l'occasion pour les évêques de la CEREAO d'enseigner cette jeunesse catholique à être un moteur de paix et d'espérance pour leur sous-région en quête de paix, de sécurité, d'unité et d'espérance. Au nombre des délégations présentes à Accra, celle du Togo, elle était conduite par Mgr Moïse Touo, évêque du diocèse d'Atakpamé. Françoise Niamien.
6: Forte d'une cinquantaine de pèlerins, la délégation togolaise s'est réjouie de sa participation à ces premières journées ouest-africaines de la jeunesse catholique à Accra. Pour l'évêque accompagnateur, Mgr Touho, ces moments de rencontre, de partage, ont été une occasion de célébration de la fraternité et de l'espérance autour du Christ.
8: Et ça valait vraiment la peine de nous voir se croiser, fraterniser et avoir une vision d'ensemble. Et comment faire pour que nous arrivions à mettre l'espérance dans nos cœurs et malgré tout ce qui se passe dans nos milieux Vous savez qu'aujourd'hui, en Afrique de l'Ouest, on a beaucoup de défis comme le chômage, la migration forcée, l'insécurité, les manipulations sur les réseaux sociaux, les promesses fallacieuses qui entraînent beaucoup de jeunes sur des chemins sans retour, et la corruption, c'est vraiment difficile, donc que les jeunes soient des acteurs d'un avenir meilleur.
6: Face aux nombreux défis auxquels a fait face l'Afrique de l'Ouest, l'évêque d'Atakwame n'a pas caché sa joie de voir une jeunesse ouest-africaine consciente de sa mission de paix, de réconciliation et d'espérance dans la sous-région ouest-africaine.
8: Avoir leur enthousiasme, leur participation, et on voit qu'ils en prennent conscience des enjeux et à leur tour, je pense qu'ils feront quelque chose. Ils ne seront plus comme ils étaient avant. Nous avons une jeunesse très dynamique et consciencieuse, une jeunesse qui peut se battre pour relever beaucoup de défis. C'est une jeunesse encourageante.
6: Pendant ces journées, comme bien d'autres évêques, Mgr Touho a édifié les jeunes ouest-africains à l'espérance. Une espérance dans les temps d'incertitude, en les invitant à porter une réponse chrétienne aux défis sociaux.
8: L'espérance qui doit nous aider à traverser tous ces défis-là, parce que être chrétien ne veut pas dire qu'il n'y aura pas de tempête. Mais avec l'espérance chrétienne, on arrive à les traverser, s'ancrer dans le Christ. Parce que quand il y a beaucoup d'incertitudes comme ça, il y a le découragement. Mais si on est ancré dans le Christ qui a vaincu le monde, on peut vraiment avancer, transformer notre monde, notre région.
6: Et l'évêque d'Atakwame d'inviter cette jeunesse catholique ouest-africaine à ne surtout pas avoir peur, mais à bâtir son avenir avec le Christ et dans le Christ.
8: D'abord, qu'ils n'aient pas peur. Et puis ensuite, bâtir leur vie dans le Christ. Et enfin, se lever pour construire notre monde ouest-africain, l'Église comme les États. Ce qu'on prie vraiment pour notre jeunesse ouest-africaine qui, pour la première fois, s'est rassemblée à Accra. Et je remercie beaucoup les organisateurs pour l'effort qu'ils ont fait pour accueillir tout ce monde. Et merci beaucoup aux uns et aux autres.
6: Au terme de ces journées, Christian Barriga, secrétaire général de la communication sociale au sein de la Conférence des évêques du Togo, a recueilli pour Radio Vatican des impressions de participants togolais.
9: Blandine Bikubénisson, mon impression de ces premières journées ouest-africaines des jeunes a été plutôt partagée. J'ai beaucoup apprécié les rencontres avec les jeunes venus de différents pays, les échanges et les moments de partage. En même temps, j'ai aussi constaté certains points qui pouvaient être améliorés au niveau de l'organisation. Mais je pense que c'est normal pour une première édition. L'essentiel, c'est de retenir des leçons de cette expérience pour faire encore mieux lors des prochaines éditions.
10: Déoude à tous, Djaranou. Et je pourrais dire que c'est une belle réussite d'abord de se retrouver entre jeunes pour célébrer le Christ. Et j'aimerais féliciter d'abord le Ghana qui a accueilli cette première édition et que je trouve très belle avec les enseignements, avec les célébrations que nous avons eues, avec la catéchèse et les communications sur la paix, la justice et le développement de nos pays. Je crois que, en tout cas, chacun des participants a reçu quelque chose qu'il devra promouvoir dans son pays.
11: Grand-père Marc Adanke du diocèse d'Anerhod. Quelle est mon impression sur cette rencontre? Elle est positive en ce sens que la fraternité, nous avons vécu la fraternité et c'est une fraternité au Père. Et comme l'a dit Saint Paul, il n'y a ni grec ni juif, mais nous sommes tous frères. Nous rendons grâce au Seigneur pour sa fidélité, sa présence au milieu de nous et nous espérons nous retrouver.
6: La prochaine édition des Journées ouest-africaines de la jeunesse catholique se déroulera dans 2 ans dans un pays francophone qui reste à définir.
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1: C'est par ici que nous mettons un point final à notre programme. Merci de l'avoir suivi. Au revoir et...

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1: Le président libanais souhaite parvenir à un accord de sécurité avec Israël une fois que son armée se sera retirée du sud du pays. Joseph Aoun est attendu ce jeudi à Paris pour une réunion sur un soutien international à l'armée libanaise. Le Canada sera-t-il prochainement un membre associé de l'Union européenne? C'est la proposition faite hier par la présidente de la Commission, Ursula von der Leyen. Comment est-elle perçue par les Canadiens? Nous retrouverons notre correspondante sur place. 5 ans après le retour des talibans au pouvoir, les femmes afghanes continuent de voir leur liberté se réduire, des restrictions dénoncées une nouvelle fois hier par une quarantaine de pays aux Nations Unies. Dans ce journal également, un espoir dans la lutte contre l'épidémie d'Ebola en RDC. Le virus ralentit dans la province de l'Ituri, épicentre de la contagion. Et puis ce matin, dans notre dossier, gros plan sur les enjeux de la désertification, objet de la dernière COP17 en Mongolie. De quoi en parler les délégués sur place? Quels sont les enjeux de la désertification? Notre invité ce matin, le président du partenariat français pour l'eau, qui a participé au débat à Oulan-Bator.
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1: Bonjour, la feuille de route du président libanais pour faire revenir la paix dans son pays. Dans un entretien à l'agence France-Presse, Joseph Aoun explique son souhait de parvenir à cet accord de sécurité avec Israël une fois que son armée se sera retirée du sud Liban. Cet arrangement pourrait être le prélude à un accord de paix, a ajouté le chef de l'État libanais, qui participe à Paris ce jeudi à une rencontre avec le président Macron et le roi de Jordanie, Abdallah II, pour une réunion qui vise à préparer un soutien international au déploiement de l'armée libanaise sur l'ensemble du territoire. À Beyrouth, les précisions de Paul Ralifé.
3: Joseph Aoun a proposé dans ce long entretien une feuille de route pour mettre un terme définitif à l'état de guerre entre le Liban et Israël qui dure depuis 1948. La première étape serait l'application de l'accord cadre qui prévoit le retrait israélien du sud Liban. Cependant, cette mise en œuvre doit se faire sans imposer un fait accompli par la force. Le président libanais fait référence dans ce contexte à l'occupation par l'armée israélienne d'une partie du sud et la poursuite des frappes malgré le cessez-le-feu. L'application de l'accord cadre ouvrirait la voie à un accord sécuritaire visant à mettre fin à l'état d'hostilité entre les deux pays et à permettre le déploiement de l'armée libanaise à la frontière. Après cela, un accord de paix pourrait être envisagé après le retrait israélien. Entre-temps, le Liban s'engage à désarmer le Hezbollah sans confrontation, a-t-il dit. Joseph Aoun a exprimé ses craintes d'un vide sécuritaire après le retrait du Liban Sud des casques bleus des Nations Unies à la fin de l'année. Il a plaidé pour le remplacement par une autre force internationale, européenne ou un mélange comprenant des contingents asiatiques et arabes. Paul Khalife, Beyrouth, RFI pour Radio Vatican.
1: Israël et le Maroc vont ouvrir des ambassades dans leurs pays respectifs, annonce hier faite par le ministre israélien des Affaires étrangères. Rabat et Tel Aviv sont depuis plusieurs années rapprochés. Les deux pays avaient normalisé leurs relations diplomatiques en décembre 2020 dans le cadre des accords d'Abraham qui lient l'État hébreu et plusieurs pays arabes. C'est l'une des annonces majeures faites hier à Strasbourg par Ursula von der Leyen lors de son discours sur l'état de l'Union européenne. Elle a proposé que le Canada devienne prochainement un membre associé de l'UE sous les yeux du Premier ministre Mark Carney. Un rapprochement entre les 27 et les Canadiens qui est une conséquence directe des attaques frontales de Donald Trump envers Ottawa et la guerre commerciale enclenchée avec son voisin du Nord. Comment les Canadiens ont-ils reçu cette proposition de l'Union européenne? Les précisions de notre correspondante à Montréal, Suzy Bernard-Ménégus.
4: Au Canada, on voyait ses liens avec l'Union européenne se tisser de plus en plus. Mark Carney, le premier ministre canadien, a beaucoup œuvré pour ce rapprochement. Il aurait même aimé aller plus loin et avoir un statut à part, une sorte de relation diplomatique sur mesure. C'est ce que révélait un article du Wall Street Journal la semaine dernière. Les différentes provinces canadiennes, elles sont unies dans ce rapprochement. Elles sont pour la plupart très touchées par les droits de douane américains et doivent donc trouver d'autres partenaires économiques. Du côté des leaders de l'opposition, cette proposition de membres associés inquiète. C'est le cas du conservateur Pierre Poilievre. Il s'est exprimé sur X et il s'interroge sur les contraintes liées à ce nouveau statut, notamment sur l'immigration. Les Canadiens, eux, devraient se réjouir d'une telle annonce puisqu'un sondage paru dans le quotidien québécois Le Devoir avançait que 4 Canadiens sur 5 soutenaient l'idée d'un rapprochement avec l'Europe. À voir maintenant quelle forme aura ce statut. Il pourrait s'agir de quelque chose d'unique, plus fort que ce qui existe déjà entre l'Union européenne et le Royaume-Uni ou la Norvège. Suzy Bernard-Ménégus, Montréal, pour Radio Vatican.
1: Et Mac Carney qui doit s'exprimer à son tour ce jeudi devant le Parlement européen de Strasbourg. Face à ce rapprochement canado-européen affiché, le président Trump n'a pas tardé à réagir, menaçant, je cite, de cesser tout commerce avec l'Europe. Parmi les enjeux majeurs listés hier par la présidente de la Commission européenne, les défis posés par les changements climatiques et l'intelligence artificielle, des points de bascule, a-t-elle dit, l'IA dont la montée en puissance et sa non-régulation ne cesse de faire grandir les inquiétudes. Hier, lors de l'audience générale place Saint-Pierre, le pape Léon XIV a mis en garde contre la tentation de déléguer aux algorithmes des décisions qui ne relèvent que de la conscience humaine. Il est nécessaire, de son côté, pour le secrétaire général de l'ONU, de créer une coordination mondiale sur l'intelligence artificielle. Sachez que ce jeudi, le roi Charles III d'Angleterre convoque, lui, un sommet en Écosse sur cette question, justement. Le souverain britannique qui compte demander aux poids lourds de l'IA l'assurance que celle-ci reste au service de l'humanité. C'est peut-être un espoir dans la lutte contre le virus Ebola en République démocratique du Congo. 4 mois après la déclaration de l'épidémie d'Ebola dans l'est de la RDC, les autorités sanitaires évoquent une légère amélioration, notamment en Ituri, l'épicentre de la flambée. La transmission du virus y ralentit progressivement, mais cette évolution positive est loin d'être uniforme. Au nord Kivu, l'OMS parle au contraire d'une progression exponentielle et l'apparition d'un nouveau cas dans le sud Ubangi fait craindre une extension géographique de l'épidémie. On fait le point à Kinshasa avec Pascal Moulégois.
0: L'épidémie d'Ebola a fait près de 3600 morts en RDC sur plus de 7400 cas confirmés. La province de l'Ituri concentre à elle seule 78% des contaminations, mais dans cette province, les autorités observent une amélioration. Depuis la mi-août, le nombre quotidien des nouveaux cas serait passé d'environ 120 à près de 80. Trois zones de santé, Adja, Kambala et Mahagi, n'ont enregistré aucun nouveau cas depuis 41 jours. Mais l'Organisation mondiale de la santé appelle à la prudence. Au nord Kivu voisin, la progression est qualifiée d'exponentielle, notamment à Butembo. Le nombre de nouveaux cas hebdomadaires y aurait presque doublé en 2 semaines, dépassant les 200. Autre inquiétude, l'apparition d'un cas dans la province du sud Ubangi, 7e province touchée. Pour l'OMS, cette contamination loin de l'épicentre illustre les risques d'une extension de l'épidémie dans un pays marqué par une forte mobilité des populations. Les autorités congolaises annoncent une nouvelle offensive sanitaire au nord Kivu.
5: Pascal Moulégua, Kinshasa, RFI. Pour Radio Vatican.
1: Au moins 82 morts dans l'effondrement d'une mine d'or au Soudan. Le drame s'est déroulé dans la région centrale du Kordofan. L'or, une ressource exploitée par les belligérants de la terrible guerre civile qui ravage le pays depuis 2023. En juillet dernier, le Royaume-Uni et l'Europe avaient annoncé des sanctions contre le commerce de l'or soudanais pour limiter les sources de financement du conflit. Nous reviendrons sur ce drame dans notre édition de 13h. Des dizaines de pays mettent la pression sur le régime taliban en Afghanistan, pointant les discriminations continuelles dont sont victimes les femmes dans le pays. 5 ans après le retour des islamistes au pouvoir, les femmes et fillettes afghanes continuent de voir leur liberté se réduire. Des restrictions dénoncées une nouvelle fois hier aux États-Unis. La correspondance à Islamabad d'Ondine de Gaulle.
6: À New York, mercredi, plus de 40 pays ont appelé les talibans à lever les restrictions imposées aux femmes et aux filles afghanes. Depuis leur retour au pouvoir en 2021, les interdictions se sont empilées. L'école secondaire et l'université leur sont interdites, l'accès à de nombreux emplois aussi. Et dans l'espace public, elles doivent souvent être accompagnées d'un tuteur masculin. Leur façon de se comporter, leur apparence et jusqu'à leur voix sont encadrées par des règles toujours plus strictes. Résultat, selon l'UNESCO, en 2026, 2,4 millions de filles afghanes sont privées d'enseignement secondaire, avec des conséquences directes sur leur santé mentale. Une étude menée auprès de jeunes afghanes privées d'éducation révèle que près d'une sur deux dit avoir déjà eu des pensées suicidaires. L'exclusion des femmes du travail, c'est aussi une économie qui tourne au ralenti. Et demain, le problème sera encore plus concret. Dans les hôpitaux et les maternités, le manque de soignantes commence déjà à se faire sentir. Mais malgré les sanctions, l'isolement international et les déclarations onusiennes, les autorités talibanes ne montrent pour l'heure aucun signe de recul, bien au contraire, au point que certains défenseurs des droits humains parlent d'un véritable apartheid de genre. Ondine de Gaulle à Islamabad pour Radio Vatican.
1: L'Organisation météorologique mondiale alerte sur l'état des ressources en eau dans le monde. Le cycle de l'eau est globalement devenu plus irrégulier et imprévisible, oscillant entre pénurie et excès, décrit l'agence onusienne dans un rapport publié ce jeudi. L'année 2025 est parmi les plus sèches de ces 35 dernières années en matière de débit fluvial, relève l'OMM. Selon le même rapport, toutes les grandes régions glaciaires de la planète ont par ailleurs perdu de la masse glaciaire, et ce pour la 4e année consécutive. Il y a un mois s'ouvrait la COP17 sur la désertification. Elle s'est tenue du 17 au 28 août à Oulan-Bator, en Mongolie, sous le thème « Restaurer les terres, restaurer l'espoir ». Un espoir difficile parfois à maintenir après un été caniculaire dans de nombreuses régions du monde, frappées ailleurs par des catastrophes naturelles. La dégradation des terres qui touche déjà jusqu'à 40% des terres émergées, avec des conséquences considérables sur la production alimentaire, la disponibilité en eau, les moyens de subsistance ou la stabilité économique. Lors de cette COP17, se sont réunis les délégués des 197 États, des dirigeants, des chefs d'entreprise, des représentants de la société civile, des peuples autochtones. Parmi eux, André Viola, il est le président de Partenariat français pour l'eau. Il nous explique ce matin l'objectif de ces discussions internationales à Oulan-Bator et les conséquences directes de la désertification.
7: Les conséquences, elles sont multiples et elles impactent la vie de centaines de millions de personnes dans le monde. Ça peut avoir des conséquences sur l'agriculture et donc l'alimentation, sur la gestion de l'eau, des conséquences économiques, un lien avec la pauvreté de ces territoires-là. Et donc, tout l'enjeu, ça va être à la fois d'adapter, de s'adapter à ces évolutions et puis d'essayer de limiter cette désertification en agissant en amont, en prévenant et en changeant nos modes de vie.
8: Justement, qu'est-ce qui a été dit au cours de cette COP17? Qu'est-ce qui a émergé des échanges?
7: Malheureusement, sur cette COP, sur les sujets désertification en général, engagement financier des États pour aider les régions les plus touchées, sur ce plan-là, ça a été globalement un échec. Là où il y a eu des avancées, c'est sur les questions liées au pastoralisme. Il y a eu des avancées, des engagements pour mieux prendre en compte demain le pastoralisme, avec là souvent des populations nomades qui sont concernés. Donc c'est le sujet sur lequel il y a eu le plus de discussions et d'avancées à la COP17.
8: Donc concrètement, quelles sont les mesures qui ont été mises en place, impulsées par la COP17?
7: Les COP n'ont pas de mesures concrètes. Ensuite, c'est aux États d'intégrer. Mais ils prennent des engagements. Et là, en l'occurrence, c'était des engagements pour une meilleure reconnaissance du pastoralisme dans leur législation propre. Et puis pour protéger aussi ces pratiques, parce qu'on l'a vu en Mongolie, au-delà de l'impact économique que peut avoir le pastoralisme, comme d'autres segments de l'agriculture, c'est aussi un mode de vie qu'il faut préserver, des populations nomades. Il y a cet enjeu-là aussi de reconnaissance qui a été souligné et qui dépasse souvent les frontières figées telles qu'on les connaît, telles que les États peuvent les défendre à l'échelle nationale ou des régions à l'échelle plus locale.
8: Le thème cette année était « Restaurer la terre, restaurer l'espoir ». Qu'est-ce à dire? De quel espoir parle-t-on?
7: Moi qui ai suivi surtout les sujets liés à l'eau, souvent on raisonne en silo. Il y aura les techniciens et les spécialistes de l'eau d'un côté, les spécialistes du sol de l'autre. Or, c'est aussi l'espoir de travailler ensemble, avoir une approche pluridisciplinaire sur tous ces sujets. On a vu sur l'aspect scientifique, bien évidemment, qu'il fallait casser ces silos et avoir des approches pluridisciplinaires de tous ces sujets. L'espoir, c'est de dépasser ces frontières, dépasser segmentation technique pour mettre tout le monde autour de la table, que ce soit les pouvoirs publics, des collectivités territoriales aux États, des organisations de la société civile, les professionnels concernés par ces différents sujets, les chercheurs pour trouver des solutions. Personne n'a la solution tout seul et l'espoir viendra d'un travail collectif, d'une prise de conscience collective. Ces COP, elles ont surtout le mérite de faire un focus, d'attirer l'attention du grand public à un moment donné et des États sur des sujets donnés où ils sont obligés de dire où ils en sont et ce qu'ils font et ce qu'ils sont prêt à faire dans l'avenir.
1: La désertification, objet de la COP17 à Oulan-Bator au mois d'août, à la une de notre dossier ce matin. Interrogé par Cécile Mérieux, André Viola, président de Partenariat français pour l'eau, était ce matin l'invité de Radio Vatican. Et ainsi s'achève ce journal. Merci pour votre fidélité. Prochain rendez-vous de l'information, ce sera à 13h en direct de Rome. Vous serez en compagnie de Marie Duhamel. Je vous souhaite quant à moi une excellente journée.

0: Le Canada salue l'idée de devenir membre associé de l'UE. Ottawa et Bruxelles renforceront donc leurs liens. L'ambition est d'être un phare pour les démocraties sans dominer les autres, a affirmé le Premier ministre canadien ce matin devant les eurodéputés à Strasbourg. Plusieurs votes significatifs au Congrès la nuit dernière à Washington, de nouvelles sanctions à l'encontre de la Russie, mais aussi une demande adressée aux États américains qu'ils imposent des règles aux géants de la tech souhaitant installer des centres de données sur leur sol. Dans ce journal, nous irons également ce midi à Paris où se tient une réunion opérationnelle de soutien à l'armée libanaise. Le président Aoun a défini sa ligne de route pour obtenir la paix dans un entretien à l'AFP. Nous irons enfin au Soudan où l'effondrement d'une mine a fait plus de 60 morts.
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0: Bonjour à tous. L'UE et le Canada veulent donc renforcer leur partenariat sur fond de désamour avec les États-Unis, de hausse de droits de douane face à la Chine aussi. Les deux alliés ont déjà signé un accord de libre-échange en 2016. Ottawa a rejoint l'an dernier le programme de défense européen SAFE, mais il compte aller plus loin, faire en sorte que le Canada devienne le premier pays membre associé de l'UE. C'est ce qu'a proposé hier la présidente de la Commission européenne en présence du Premier ministre canadien, Mark Carney, qui vient de prendre la parole devant les eurodéputés à Strasbourg. Son oui est massif. Il y voit une première pierre pour la reconstruction d'un ordre mondial stable. Pierre Benazé.
2: Une immense majorité de Canadiens soutient des liens plus étroits avec l'Union européenne, affirme Mark Carney. Pour lui, la porte est désormais ouverte à une alliance étroite. Elle sera non seulement bénéfique des deux côtés de l'Atlantique Nord, mais permettra aussi de résister aux bouleversements de l'ordre mondial. Le Premier ministre canadien n'a pas épargné les piques à Donald Trump, même si son nom n'a pas été prononcé. Mais pour Mark Carney, l'alliance Europe-Canada est indispensable pour rétablir l'équilibre.
3: Les institutions multilatérales sur lesquelles nous comptions ont été affaiblies. La souveraineté et l'ouverture sont aujourd'hui difficiles à concilier. L'intégration économique est désormais utilisée comme une arme et les droits de douane comme un moyen de pression. Les mécanismes financiers ont été utilisés à des fins de coercition.
2: Et Mark Carney va même jusqu'à espérer que ce statut de membre associé permette la liberté de mouvement et d'établissement réciproque entre Européens et Canadiens, ainsi qu'une association au programme de recherche européen Horizon et surtout une coopération stratégique et géopolitique. En contrepartie, l'énergie, l'hydrogène ou les minerais stratégiques abondants du Canada pourraient garantir à l'Europe les matières premières pour réussir sa transition technologique, des propositions qui ont suscité les ovations de l'hémicycle européen. Pierre Benazet, Bruxelles, RFI pour Radio Vatican.
0: Et cet ultérieur rapprochement annoncé entre l'UE et le Canada semble avoir piqué à vif le président américain. Donald Trump parle d'un acte hostile qui, s'il s'avérait, pourrait entraîner, dit-il, jusqu'à une rupture de tout commerce avec l'Europe. L'IA au cœur d'un sommet en Écosse, aujourd'hui à l'initiative du roi Charles III, il devrait interpeller les représentants de Google, DeepMind, Anthropic, OpenAI, leur demander l'assurance que l'intelligence artificielle reste au service de l'humanité, avec deux mots-clés, plus de sécurité et de coopération. Et alors que les débats se multiplient sur les dangers d'une intelligence artificielle non contrôlée et régulée, le Congrès américain s'empare de la question sensible des data centers. Hier, la Chambre des représentants a approuvé un texte demandant aux géants de la tech qui construisent ces centres de données d'assurer les coûts supplémentaires provoqués par une hausse de la demande en électricité. La question est ultra sensible aux États-Unis à moins de deux mois des élections de mi-mandat, Olivier Bonnel.
4: Oui Marie, cela fait des mois déjà que nombre d'Américains s'inquiètent de la prolifération de ces centres qui, comme les progrès de l'IA, pousse à une vitesse exponentielle aux États-Unis. Extrêmement énergivores, ces data centers font monter la facture d'électricité de nombreux particuliers américains. Illustration, sur l'un des réseaux électriques du pays qui couvre 67 millions de foyers, la poussée de la demande en énergie a explosé, plus 174% du coût total sur le réseau. Les parlementaires ont donc tapé hier du poing sur la table à Washington. Le texte adopté prévoit ainsi l'obligation pour chaque État américain d'envisager de nouvelles régulations pour s'assurer que les géants de l'IA paye bien les coûts supplémentaires provoqués par une hausse de la demande électrique. Déjà au niveau local, Marie, de nombreux gouverneurs avaient pris des mesures, comme au Texas, le plus vaste état du pays, qui a récemment gelé deux nouveaux projets de centres de données en attendant des études d'impact. Il faut dire que certains gouverneurs, comme le Texan Greg Abbott, jouent leur mandat lors des élections de début novembre. N'imposez pas aux familles les coûts des centres de données, a résumé hier un élu républicain. Les Américains qui payent déjà cher la hausse des prix à la pompe, conséquence de la flambée du baril due à la guerre menée au Moyen-Orient par leur président. président. Un ras-le-bol, Marie, qui pourrait se traduire dans les urnes.
0: Merci Olivier Benel. Autre décision du Congrès cette nuit, les députés américains ont approuvé de nouvelles sanctions contre la Russie et ses alliés pour leur rôle dans la guerre contre l'Ukraine. Un texte soutenu par Donald Trump, dont Kiev a salué l'adoption, ce qui n'est pas le cas du Kremlin ce matin. L'actualité ukrainienne, c'est aussi le coût vertigineux de la guerre. Un coût humain, bien sûr, mais il s'agit ce matin de finances. Le gouvernement a adopté son budget pour l'année 2027 à Kiev, le principal secteur de dépenses est la défense, la sécurité, avec quasi 96 milliards d'euros prévus, en hausse de 11,9% par rapport à l'an dernier. Une somme qui représente 43,8% du PIB de l'Ukraine et impossible à financer. Sans aide extérieure, Kiev compte demander à ses partenaires 52,6 milliards de dollars. La France accueille ce jeudi une réunion opérationnelle de soutien au Liban en présidence de hauts responsables militaires. Et en amont de cette rencontre, le président Macron a reçu son homologue libanais à l'Élysée ce matin. Hier, Joseph Aoun a affirmé dans un entretien à l'AFP qu'il souhaite parvenir à un accord de sécurité avec Israël. Une fois que son armée se sera retirée du sud du pays, cet arrangement pourrait être le prélude à un accord de paix. Les précisions de Paul Ralifé à Beyrouth.
5: Joseph Aoun a proposé dans ce long entretien une feuille de route pour mettre un terme définitif à l'état de guerre entre le Liban et Israël qui dure depuis 1948. La première étape serait l'application de l'accord cadre qui prévoit le retrait israélien du Sud-Liban. Cependant, cette mise en œuvre doit se faire sans imposer un fait accompli par la force. Le président libanais fait référence dans ce contexte à l'occupation par l'armée israélienne d'une partie du Sud et la poursuite des frappes malgré le cessez-le-feu. L'application de l'accord cadre ouvrirait la voie à un accord sécuritaire visant à mettre fin à l'état d'hostilité entre les deux pays et à permettre le déploiement de l'armée libanaise à la frontière. Après cela, un accord de paix pourrait être envisagé après le retrait israélien. Entre-temps, le Liban s'engage à désarmer le Hezbollah sans confrontation, a-t-il dit. Joseph Aoun a exprimé ses craintes d'un vide sécuritaire après le retrait du Liban Sud des casques bleus des Nations Unies à la fin de l'année. Il a plaidé pour le remplacement par une autre force internationale, européenne, ou un mélange comprenant des contingents asiatiques et arabes. Paul Khalife, Beyrouth, RFI pour Radio Vatican.
0: Et les guerres au Moyen-Orient seront évidemment des sujets au cœur de la prochaine Assemblée générale des Nations Unies qui s'ouvre la semaine prochaine à New York. Le sommet du multilatéralisme qui se tiendra cette année en l'absence de Mahmoud Abbas, comme l'an passé, Washington a refusé un visa au président de l'autorité palestinienne. En Syrie, la justice est à l'œuvre. Ce matin, un militaire des forces gouvernementales a été condamné à 20 ans de prison et deux partisans du pouvoir déchu de Bachar al-Assad à la peine de mort ou à la perpétuité. Ce sont les premiers verdicts du procès de 14 auteurs ou commanditaires présumés des massacres d'Alaouites sur le littoral en 2025. Ces violences avaient fait au moins 1426 morts, la plupart des civils. On prend la direction du Soudan à présent où la guerre n'arrête pas le travail des orpailleurs. Au contraire, au moins 67 chercheurs d'or ont péri mardi dans l'écroulement de la mine artisanale de Al-Zahra, près de la ville de Al-Nadou, dans l'ouest du pays. Ces accidents au lourd bilan sont fréquents, tandis que l'or contribue au financement de la guerre. Les précisions d'Augustine Passy.
6: S'il est particulièrement meurtrier, l'incident de cette semaine, intervenu dans une zone contrôlée par les forces de soutien rapide, est loin d'être isolé. En juillet, une quinzaine d'ouvriers sont ainsi décédés dans un puits aurifère du nord du pays, une région cette fois aux mains des forces armées soudanaises. Avant le début de la guerre, qui a éclaté en avril 2023, plus de 2 millions de Soudanais travaillaient déjà dans les mines artisanales, très majoritaires dans le secteur. L'effondrement économique provoqué par les combats a depuis entraîné une véritable ruée vers l'or. Un employé travaillant pour une entreprise d'extraction minière opérant dans le nord du Soudan m'a confié que le nombre d'orpailleurs a été multiplié par 6 en 3 ans. Parmi ces travailleurs, des enfants de tout juste 13 ans. L'or ne constitue pas seulement un gagne-pain pour les citoyens qui tentent de survivre, alors qu'un tiers de la population souffre d'insécurité alimentaire. Les lingots alimentent en outre l'économie de guerre dans les deux camps. Le 13 juillet, l'Union européenne a par conséquent banni tout commerce de l'or originaire du Soudan. La semaine dernière, la Suisse a pris la même décision. Augustine Passy pour Radio Vatican.
0: Et enfin au Mexique, un prêtre d'un village du centre du pays dans l'état d'Hidalgo a été tué par balle, son corps abandonné sur une route la nuit dernière. Le père Roman de la Cruz Hernandez officiait dans une communauté où sévissent des bandes criminelles qui se disputent le trafic de carburant. Un message de menace aurait d'ailleurs été trouvé près de son corps. Il s'agit du 14e religieux assassiné au Mexique en 7 ans. Voilà, c'est la fin de ce journal. Merci de l'avoir suivi. Je vous souhaite à tous une excellente après-midi.

0: Le Canada est devenu aujourd'hui le premier pays membre associé de l'Union européenne. C'est une proposition d'Ursula von der Leyen qui a été acceptée. Ce rapprochement est pour le Premier ministre canadien une première pierre pour la reconstruction d'un ordre mondial stable. Élection législative en Suède, le centre-gauche remporte de justesse le scrutin. Membre du bloc victorieux, la leader social-démocrate a promis de mettre en place un gouvernement qui fait avancer la Suède. Les attaques contre des navires commerciaux se multiplient en mer Noire et la Turquie en fait les frais. Ankara se propose à nouveau en médiateur entre Kiev et Moscou en vue de protéger ses intérêts économiques. L'Indonésie subit de plein fouet le phénomène d'El Niño. Le pays est en proie à des incendies incontrôlables dont les fumées toxiques empoisonnent le quotidien des habitants. Reportage en fin de journal.
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0: C'est une proposition acceptée qui secoue les relations diplomatiques transatlantiques. Le Premier ministre canadien Mark Carney a répondu devant les députés européens à Strasbourg à la proposition de la présidente de la Commission, Ursula von der Leyen, souhaite accorder au Canada un statut de membre associé de l'Union. Cette proposition n'a pas seulement provoqué la colère de Donald Trump, elle a aussi ouvert la porte à ce que Mark Carney voit comme une première pierre pour la reconstruction d'un ordre mondial stable. Les détails depuis Bruxelles, de Pierre Bénazet.
2: Une immense majorité de Canadiens soutient des liens plus étroits avec l'Union européenne, affirme Mark Carney. Pour lui, la porte est désormais ouverte à une alliance étroite. Elle sera non seulement bénéfique des deux côtés de l'Atlantique Nord, mais permettra aussi de résister aux bouleversements de l'ordre mondial. Le Premier ministre canadien n'a pas épargné les piques à Donald Trump, même si son nom n'a pas été prononcé. Mais pour Mark Carney, l'alliance Europe-Canada est indispensable pour rétablir l'équilibre.
3: Les institutions multilatérales sur lesquelles nous comptions ont été affaiblies. La souveraineté et l'ouverture sont aujourd'hui difficiles à concilier. L'intégration économique est désormais utilisée comme une arme et les droits de douane comme un moyen de pression. Les mécanismes financiers ont été utilisés à des fins de coercition.
2: Et Mark Carney va même jusqu'à espérer que ce statut de membre associé permette la liberté de mouvement et d'établissement réciproque entre Européens et Canadiens, ainsi qu'une association au programme de recherche européen Horizon et surtout une coopération stratégique et géopolitique. En contrepartie, l'énergie, l'hydrogène ou les minerais stratégiques abondants du Canada pourraient garantir à l'Europe les matières premières pour réussir sa transition technologique, des propositions qui ont suscité les ovations de l'hémicycle européen. Pierre Bénazet, Bruxelles, RFI pour Radio Vatican.
0: Le Parlement européen réclame que des sanctions soient mises en place contre les responsables des violations des droits de l'homme à Hong Kong. Une résolution votée après la condamnation de 3 militants de la mémoire de Tiananmen dans le territoire chinois. Cette résolution non contraignante demande aux autorités chinoises et hongkongaises d'abroger les lois sécuritaires en vigueur à Hong Kong et de restaurer le plein respect de la liberté d'expression et de la presse, l'indépendance de la justice et l'état de droit à Hong Kong. Une conférence de soutien de l'armée libanaise était organisée cet après-midi à Paris. Des hauts représentants militaires de 17

0: pays avait pour mission de revoir le plan de déploiement de l'armée libanaise dans le sud, où elle doit désarmer le Hezbollah pour obtenir le départ des Israéliens et peut-être la paix. En amont de ce rendez-vous, le président libanais a plaidé pour la mise en place d'une stratégie de sécurité régionale commune au Moyen-Orient, un vœu lancé devant son homologue français et le roi Abdallah II de Jordanie aux Invalides à Paris. Enfin, après 4 jours de dépouillement et de vérification, on connaît finalement les résultats des législatives de dimanche en Suède. Avec seulement 50 000 voix d'avance, le bloc de gauche remporte le scrutin, devançant la droite et l'extrême droite de 3 sièges au Parlement. Et c'est ainsi, tout naturellement, la chef des sociodémocrates qui s'apprête à gouverner, Marie Duhamel.
1: Son nom, Magdalena Andersson, 49 ans, économiste de formation, mais elle connaît parfaitement les arcanes de la politique. Militante à 16 ans, elle fut ministre des Finances pendant 7 ans et a même conduit l'exécutif pendant 10 mois en pleine pandémie. La voilà donc de retour, ardente défenseuse de l'état de droit. Elle a promis pendant sa campagne de taxer davantage les hauts revenus, de renforcer le système de protection sociale, l'accès à la santé, sans toucher toutefois aux politiques rigides léguées par son prédécesseur en matière de sécurité et d'immigration, le conservateur Ulf Kristersson. Le Premier ministre sortant a remis sa démission tout à l'heure, mais ne baisse pas non plus les bras, car il n'est pas garanti que Magdalena Andersson parvienne à former un gouvernement. Les tractations avec la gauche et le centre ne sont pas aisées. Les premiers exigent d'être au gouvernement, tandis que les seconds ne veulent pas de ministre de gauche, certains élus de ce parti ayant tenu des propos jugés antisémites. Bref, tout ça n'est pas gagné pour Magdalena Andersson et la droite doit se préparer en cas d'échec. Mais là encore, les centristes refusent de voir la droite confier des portefeuilles à l'extrême droite, ce qu'elle a pourtant promis avant le vote. Une erreur de calcul, car comme annoncé, l'extrême droite a cédé du terrain, moins 3 points en 4 ans, à rebours de ce qui se passe ailleurs en Europe.
0: Merci Marie Duhamel. Ce sera dès demain le tour de la Russie de procéder aux législatives et ce jusque dimanche. Les Russes vivant en Pologne et dans les pays baltes pourront eux aussi voter dans des bureaux de vote spécialement installés près des postes frontières. Une proposition déjà menée lors de la présidentielle russe en 2024. Elle s'adresse à des électeurs vivant dans des pays où la plupart des consulats russes ont été fermés en réaction à l'invasion de l'Ukraine. C'est d'ailleurs le premier scrutin législatif depuis février 2022. Les élections sont également organisées dans des territoires de l'est de l'Ukraine occupés et annexés par la Russie. Conséquence directe du conflit en Ukraine, les attaques en mer Noire contre les navires commerciaux se multiplient ces derniers mois. Des attaques qui perturbent le marché mondial des céréales, mais qui menacent aussi les intérêts des pays riverains de la mer Noire et notamment la Turquie. C'est dans ce contexte qu'Ankara a soumis récemment un protocole d'accord à Kiev et à Moscou. Le pays tente ainsi de jouer une fois de plus les médiateurs. À Ankara, les précisions d'Anne Lauer.
2: Dans le conflit russo-ukrainien, la Turquie tente une fois de plus de reprendre l'initiative diplomatique. Les autorités turques s'alarment des attaques répétées contre les navires de commerce en mer Noire. Au moins 90 bateaux auraient été frappés rien que pendant le mois d'août, dont entre 25 et 30 appartenant à des armateurs turcs. Il s'agissait notamment d'attaques de drones attribuées à l'Ukraine, qui cherchent ainsi à entraver le transport de céréales et d'hydrocarbures au bénéfice de la Russie. Proche des deux belligérants, la Turquie leur a récemment proposé un protocole d'accord pour mettre fin à ces attaques. Inspiré de l'ancien protocole sur les céréales négocié en 2022, qui n'avait duré qu'un an mais dans lequel Ankara avait joué un rôle clé, cette nouvelle initiative cherche à créer un mécanisme de protection des navires en privilégiant les eaux territoriales de la Turquie, de la Roumanie, de la Bulgarie et potentiellement de la Géorgie. Au-delà de la sécurité maritime, l'enjeu est économique. La sécurisation des routes commerciales est déterminante pour les exportations de céréales russes et ukrainiennes et pèse directement sur les marchés mondiaux. Pour Ankara, il s'agit aussi de protéger ses intérêts commerciaux et la sécurité de ses propres navires, tout en essayant de relancer son rôle d'intermédiaire entre Moscou et Kiev. À Ankara, un endroit pour Radio Vatican.
0: La guerre au Yémen et ses répercussions dans la région, l'interception d'un drone lancé par les combattants pro-iraniens houthis a fait au moins 1 mort et 2 blessés en Arabie Saoudite à cause des débris. Plusieurs bâtiments et véhicules avaient également été endommagés. Alors, quel Niño accentue les effets de la saison sèche? L'Indonésie est en proie à des incendies incontrôlables. Près de 900 000 hectares ont déjà parti en fumée depuis le début de l'année, selon la plateforme Nusantara Atlas. Et le bilan devrait encore s'alourdir. Les fumées toxiques, elles, empoisonnent le quotidien des habitants. Reportage à Palembang, sur l'île Sumatra, l'une des régions durement touchées. Correspondance à Bangkok de Valentin Sébron.
3: Vu du ciel, le pont Ampera qui enjambe le fleuve Moussi baigne dans une épaisse brume de fumée provoquée par les méga-feux qui ravagent les environs. à Palembang, capitale du Sumatra du Sud, Sar conduit un ketek, une petite embarcation traditionnelle qui transporte les habitants d'une rive à l'autre. Dans ce smog presque quotidien, il peine à y voir.
4: Je me sens oppressé, j'ai du mal à respirer, les yeux qui piquent.
3: Ses revenus divisés par deux depuis le mois d'août, car les clients se font rares. Dans le centre-ville, la qualité de l'air atteint parfois un niveau dangereux, avec des concentrations extrêmes de particules fines, nocives pour les poumons et le système cardiovasculaire. Bella travaille dans un restaurant flottant, lui aussi déserté.
5: Beaucoup de mes collègues sont malades à cause de la pollution. Moi-même, j'ai dû prendre un jour de congé parce que j'avais du mal à respirer. Ici, c'est vraiment difficile de vivre normalement.
3: Début septembre, le nombre d'infections respiratoires liées aux incendies a plus que doublé dans le pays, dépassant les 110 000 cas selon les autorités sanitaires. Le nuage de fumée a même franchi les frontières, touchant Singapour, la Malaisie, Brunei, les Philippines et désormais le sud de la Thaïlande.
0: Une dernière information climat, l'Allemagne agrandit son parc éolien avec un deuxième contrat de plusieurs milliards d'euros pour la construction d'un site offshore au large des côtes en mer du Nord. Et c'est la fin de notre journal. Merci pour votre fidélité. Prochain rendez-vous avec l'actualité en français à 8h30, heure de Rome. À demain.

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1: Amis auditeurs, bienvenue et merci d'être à l'écoute de ce programme. Léon XIV a reçu mercredi les 300 participants au colloque intitulé « Le 21e siècle, une nouvelle ère de martyrs ». Colloque organisé ce 15 septembre à l'Institut Augustinianum par le dicaster des causes des saints. Les détails juste après les titres. Le secrétaire d'État du Saint-Siège, le cardinal Pietro Parolin, appelle à une régulation internationale de l'intelligence artificielle. S'exprimant à Rome ce mercredi en marge d'un colloque consacré à la foi et à la raison, il s'est dit favorable à une responsabilité supranationale et au ralentissement du développement et de l'utilisation de l'IA pour préserver l'avenir de l'humanité. Et après l'actualité sociale et politique sur le continent africain, nous conclurons cette édition avec la lecture ciblée de deux extraits de l'encyclique Magnifica Humanitas du pape Léon XIV sur la protection de la personne humaine à l'aide de l'intelligence artificielle. Ce sera en langue Kikongo et Kirundi.
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1: Comme annoncé dans les titres, avant l'audience générale de ce mercredi 16 septembre, le pape Léon XIV a reçu les 300 participants au colloque « Le 21e siècle, une nouvelle ère de martyrs » organisé le 15 septembre à l'Institut Augustinianum par le dicaster des causes des saints. Dans son discours, le souverain pontife a souligné que le témoin de la foi ne propose pas une idéologie, mais montre une foi vécue au quotidien capable de désarmer la culture du pouvoir. Le secrétaire d'État du Saint-Siège, le cardinal Pietro Parolin, appelle à une régulation internationale de l'intelligence artificielle lors d'un colloque organisé ce mercredi à Rome sur le thème « Foi et raison à l'ère de l'intelligence artificielle ». Le cardinal a estimé urgent de réfléchir aux conséquences et aux dangers potentiels de ces technologies pour l'humanité et le bien commun. S'exprimant en marge de ce colloque consacré à la foi et à la raison, il s'est également dit favorable à une responsabilité supranationale. Pour le cardinal Pietro Parolin, ralentir le développement et l'utilisation de l'IA peut être nécessaire pour préserver l'avenir de l'humanité. Et les nouvelles de l'Église nous parvenant du continent. Au Tchad, ce 15 septembre, le directeur national de l'éducation catholique, le frère Jean Doumhania Dounsidi, a lancé officiellement la rentrée scolaire 2026-2027 au lycée Oscar Romero dans le vicariat apostolique de Mongo sous le thème « Éducation catholique au Tchad, enracinée dans la foi, résiliente face aux défis et ouverte sur le monde pour un développement humain intégral ». Les précisions d'Edouard Takaka.
2: Lors de cette cérémonie du lancement officiel de la rentrée scolaire 2026-27 au lycée Oscar Romero dans le vicariat apostolique de Mongo, le secrétaire général de l'académie du centre, Sakine Ramat, a affirmé que l'enseignement catholique ne joue pas seulement un rôle très important dans l'éducation des élèves, mais est toujours aux côtés de l'État afin d'atteindre les objectifs fixés. Le directeur national de l'éducation catholique, frère Jean Doumhani Duxidi, a rappelé que l'Église catholique au Tchad compte aujourd'hui 600 établissements, avant de dire qu'avec la nouvelle année scolaire qui s'annonce où le bilinguisme intégral est instauré, l'État doit faire un effort pour que les 600 établissements reçoivent les enseignants arabophones. Frère Jean Doumhani Duxidi revient sur le rôle que joue chaque école catholique.
3: Cette école se veut une maison de paix, d'espérance et de vérité, les lieux où l'intelligence est éclairée par la révélation, où les cœurs informés à la fraternité et où la conscience

0: est éveillée au sens du bien commun et de la transcendance à tous les niveaux. Enraciner nos enfants dans la foi, c'est leur donner des anticorps, entre guillemets, contre la corruption, contre la haine et contre le repli identitaire très égoïste.
1: Pour le directeur national de l'éducation catholique, il faut faire de l'école un lieu de paix. Édouard Takadi Ndjamena pour Radio Vatican.
2: Et en Zambie, les organisations de la société civile et la Caritas ont dénoncé récemment une dégradation de l'état de droit après les élections du 13 août. Dans une déclaration publiée à l'approche de la Journée internationale de la démocratie, les deux institutions accusent le gouvernement de porter atteinte à la Constitution et aux droits des citoyens. Parmi les faits dénoncés, la révocation sans audience ni possibilité de recours des passeports de 6 citoyens, dont un ancien ambassadeur, un universitaire et deux anciens députés. Ces organisations appellent les Zambiens et la communauté internationale à réfléchir aux conséquences de ces événements sur l'ordre constitutionnel du pays.
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2: Au moins 67 orpailleurs ont péri mardi dans l'écroulement de la mine artisanale d'Al-Zahra près de la ville d'Al-Nahoud dans l'ouest du Soudan. Ces accidents au lourd bilan sont fréquents tandis que l'or contribue au financement de la guerre. Les précisions d'Augustine Passili.
4: S'il est particulièrement meurtrier, l'incident de cette semaine, intervenu dans une zone contrôlée par les forces de soutien rapide, est loin d'être isolé. En juillet, une quinzaine d'ouvriers sont ainsi décédés dans un puits aurifère du nord du pays, une région cette fois aux mains des forces armées soudanaises. Avant le début de la guerre, qui a éclaté en avril 2023, plus de 2 millions de Soudanais travaillaient déjà dans les mines artisanales, très majoritaires dans le secteur. L'effondrement économique provoqué par les combats a depuis entraîné une véritable ruée vers l'or. Un employé travaillant pour une entreprise d'extraction minière opérant dans le nord du Soudan m'a confié que le nombre d'orpailleurs a été multiplié par 6 en 3 ans, parmi ces travailleurs, des enfants de tout juste 13 ans. L'or ne constitue pas seulement un gagne-pain pour les citoyens qui tentent de survivre, alors qu'un tiers de la population souffre d'insécurité alimentaire. Les lingots alimentent en outre l'économie de guerre dans les deux camps. Le 13 juillet, l'Union européenne a par conséquent banni tout commerce de l'or originaire du Soudan. La semaine dernière, la Suisse a pris la même décision. Augustine Passy pour Radio Vatican.
2: 4 mois après la déclaration de l'épidémie d'Ebola dans l'est de la RDC, les autorités sanitaires évoquent une légère amélioration, notamment en Ituri, épicentre de la flambée. La transmission du virus s'y ralentit progressivement. Mais cette évolution positive est loin d'être uniforme. Au nord Kivu, l'OMS parle au contraire d'une progression exponentielle de la maladie et l'apparition d'un nouveau cas dans le sud, Ubangi, fait craindre une expansion géographique de l'épidémie. La correspondance de Pascal Moulégois.
5: L'épidémie d'Ebola a fait près de 3600 morts en RDC sur plus de 7400 cas confirmés. La province de l'Ituri concentre à elle seule 78% des contaminations, mais dans cette province, les autorités observent une amélioration. Depuis la mi-août, le nombre quotidien des nouveaux cas serait passé d'environ 120 à près de 80. Trois zones de santé, Adja, Kambala et Mahagi, n'ont enregistré aucun nouveau cas depuis 41 jours. Mais l'Organisation mondiale de la santé appelle à la prudence. Au nord Kivu voisin, la progression est qualifiée d'exponentielle, notamment à Butembo. Le nombre de nouveaux cas hebdomadaires y aurait presque doublé en 2 semaines, dépassant les 200. Autre inquiétude, l'apparition d'un cas dans la province du sud Ubangi, 7e province touchée. Pour l'OMS, cette contamination loin de l'épicentre illustre les risques d'une extension de l'épidémie dans un pays marqué par une forte mobilité des populations. Les autorités congolaises annoncent une nouvelle offensive sanitaire au nord Kivu.
6: Pascal Moulégua, Kinshasa, RFI pour Radio Vatican.
2: Direction l'Afrique de l'Ouest, au Nigeria, la commission électorale a publié en fin de semaine dernière la liste définitive des candidats aux différents scrutins de janvier des élections générales et présidentielles. Parmi les candidats se trouve le président sortant Bola Ahmed Tinubu. Trois préoccupations majeures se détachent pour les électeurs nigériens, explique Marc-Antoine Perrous de Montelos, directeur de recherche de l'IRD et spécialiste du Nigeria.
7: principale préoccupation des Nigérians, elle est d'abord d'ordre économique. Et c'est aussi un pays où la pression démographique est très forte. C'est en train de devenir le troisième pays le plus peuplé au monde. Donc le premier thème de campagne, c'est celui-là, suivi ensuite de l'insécurité. Et puis, effectivement, de la gouvernance. C'est un pays qui est très marqué par la corruption. Et lors du précédent scrutin présidentiel en 2023, il y avait un outsider, Cyril Obi, qui avait marqué des points contre les deux poids lourds des partis qui sont au pouvoir depuis la fin de la dictature militaire en 1999, le PDP qui est dans l'opposition et l'APC qui est au pouvoir. Un des enjeux donc de cette élection, ça va être aussi de voir dans quelle mesure le président sortant, qui est le candidat de l'APC, Tinubu, va être réélu ou non et quel sera, le poids de ses adversaires, dans quelle mesure les votes n'auront pas été achetés. C'est quand même une pratique qui, malheureusement, a souvent été observée au Nigeria.
2: Et Brigitte Kabou nous fait une lecture ciblée de l'encyclique Magnifica Humanitas du pape Léon XIV en Kikongo.
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2: Jean-Pierre Nsemenezimana nous fait également une lecture ciblée en Kirundi du troisième chapitre de l'encyclique Magnifica Humanitas du pape Léon XIV.
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2: C'est donc par ici que nous mettons un point final à notre programme aujourd'hui. Merci de l'avoir suivi et à la prochaine.

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1: Amis auditeurs, bienvenue et merci d'être à l'écoute de ce programme. Léon XIV a reçu mercredi les 300 participants au colloque intitulé « Le 21e siècle, une nouvelle ère de martyrs », colloque organisé ce 15 septembre à l'Institut Augustinianum par le dicastère des causes des saints. Les détails juste après les titres. Le secrétaire d'État du Saint-Siège, le cardinal Pietro Parolin, appelle à une régulation internationale de l'intelligence artificielle. S'exprimant à

0: Ce mercredi 16 septembre, le pape Léon XIV a reçu les 300 participants au colloque « Le XXIe siècle, une nouvelle ère de martyrs » organisé le 15 septembre à l'Institut Augustinianum par le dicaster des causes des saints. Dans son discours, le souverain pontife a souligné que le témoin de la foi ne propose pas une idéologie, mais montre une foi vécue au quotidien capable de désarmer la culture du pouvoir. Le secrétaire d'État du Saint-Siège, le cardinal Pietro Parolin, appelle à une régulation internationale de l'intelligence artificielle. Lors d'un colloque organisé ce mercredi à Rome sur le thème « Foi et raison à l'ère de l'intelligence artificielle », le cardinal a estimé urgent de réfléchir aux conséquences et aux dangers potentiels de ces technologies pour l'humanité et le bien commun. S'exprimant en marge de ce colloque consacré à la foi et à la raison, il s'est également dit favorable à une responsabilité supranationale. Pour le cardinal Pietro Parolin, ralentir le développement et l'utilisation de l'IA peut être nécessaire pour préserver l'avenir de l'humanité. Et les nouvelles de l'Église nous parvenant du continent. Au Tchad, ce 15 septembre, le directeur national de l'éducation catholique, le frère Jean Doumhania Dounsidi, a lancé officiellement la rentrée scolaire 2026-2027 au lycée Oscar Romero dans le vicariat apostolique de Mongo sous le thème « Éducation catholique au Tchad, enracinée dans la foi, résiliente face aux défis et ouverte sur le monde pour un développement humain intégral ». Les précisions d'Edouard Takaki.
1: Lors de cette cérémonie du lancement officiel de la rentrée scolaire 2026-27 au lycée Oscar Romero dans le vicariat apostolique de Mongo, le secrétaire général de l'académie du centre, Sakine Ramat, a affirmé que l'enseignement catholique ne joue pas seulement un rôle très important dans l'éducation des élèves, mais est toujours aux côtés de l'État afin d'atteindre les objectifs fixés. Le directeur national de l'éducation catholique, frère Jean Doumhani Duxidi, a rappelé que l'Église catholique au Tchad compte aujourd'hui 600 établissements, avant de dire qu'avec la nouvelle année scolaire qui s'annonce où le bilinguisme intégral est instauré, l'État doit faire un effort pour que les 600 établissements reçoivent les enseignants arabophones. Frère Jean Doumhani Duxidi revient sur le rôle que joue chaque école catholique.
2: Cette école se veut une maison de paix, d'espérance et de vérité, les lieux où l'intelligence est éclairée par la révélation, où les cœurs informés à la fraternité et où la conscience est éveillée au sens du bien commun et de la transcendance. À tous les niveaux. Enraciner nos enfants dans la foi, c'est leur donner des anticorps, entre guillemets, contre la corruption, contre la haine et contre le repli identitaire très égoïste.
1: Pour le directeur national de l'éducation catholique, il faut faire de l'école un lieu de paix. Edouard Takadi Ndjamena pour Radio Vatican.
0: Et en Zambie, les organisations de la société civile et la Caritas ont dénoncé récemment une dégradation de l'état de droit après les élections du 13 août. Dans une déclaration publiée à l'approche de la Journée internationale de la démocratie, les deux institutions accusent le gouvernement de porter atteinte à la Constitution et aux droits des citoyens. Parmi les faits dénoncés, la révocation sans audience ni possibilité de recours des passeports de 6 citoyens, dont un ancien ambassadeur, un universitaire et deux anciens députés. Ces organisations appellent les Zambiens et la communauté internationale à réfléchir aux conséquences de ces événements sur l'ordre constitutionnel du pays.
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0: Au moins 67 orpailleurs ont péri mardi dans l'écroulement de la mine artisanale d'Al-Zahra près de la ville d'Al-Nahoud dans l'ouest du Soudan. Ces accidents au lourd bilan sont fréquents tandis que l'or contribue au financement de la guerre. Les précisions d'Augustine Passili.
4: S'il est particulièrement meurtrier, l'incident de cette semaine, intervenu dans une zone contrôlée par les forces de soutien rapide, est loin d'être isolé. En juillet, une quinzaine d'ouvriers sont ainsi décédés dans un puits aurifère du nord du pays, une région cette fois aux mains des forces armées soudanaises. Avant le début de la guerre, qui a éclaté en avril 2023, plus de 2 millions de Soudanais travaillaient déjà dans les mines artisanales, très majoritaires dans le secteur. L'effondrement économique provoqué par les combats a depuis entraîné une véritable ruée vers l'or. Un employé travaillant pour une entreprise d'extraction minière opérant dans le nord du Soudan

0: m'a confié que le nombre d'orpailleurs a été multiplié par 6 en 3 ans. Parmi ces travailleurs, des enfants de tout juste 13 ans. L'or ne constitue pas seulement un gagne-pain pour les citoyens qui tentent de survivre, alors qu'un tiers de la population souffre d'insécurité alimentaire. Les lingots alimentent en outre l'économie de guerre dans les deux camps. Le 13 juillet, l'Union européenne a par conséquent banni tout commerce de l'or originaire du Soudan. La semaine dernière, la Suisse a pris la même décision. Augustine Passy pour Radio Vatican.
1: 4 mois après la déclaration de l'épidémie d'Ebola dans l'est de la RDC, les autorités sanitaires évoquent une légère amélioration, notamment en Ituri, épicentre de la flambée. La transmission du virus s'y ralentit progressivement. Mais cette évolution positive est loin d'être uniforme. Au nord Kivu, l'OMS parle au contraire d'une progression exponentielle de la maladie et l'apparition d'un nouveau cas dans le sud où Bangui fait craindre une expansion géographique de l'épidémie. La correspondance de Pascal Moulégua.
2: L'épidémie d'Ebola a fait près de 3600 morts en RDC sur plus de 7400 cas confirmés. La province de l'Ituri concentre à elle seule 78% des contaminations, mais dans cette province, les autorités observent une amélioration. Depuis la mi-août, le nombre quotidien de nouveaux cas serait passé d'environ 120 à près de 80. Trois zones de santé, Adja, Kambala et Mahagi, n'ont enregistré aucun nouveau cas depuis 41 jours. Mais l'Organisation mondiale de la santé appelle à la prudence. Au nord Kivu voisin, la progression est qualifiée d'exponentielle, notamment à Butembo. Le nombre de nouveaux cas hebdomadaires y aurait presque doublé en 2 semaines, dépassant les 200. Autre inquiétude, l'apparition d'un cas dans la province du sud Ubangi, 7e province touchée. Pour l'OMS, cette contamination loin de l'épicentre illustre les risques d'une extension de l'épidémie dans un pays marqué par une forte mobilité des populations. Les autorités congolaises annoncent une nouvelle offensive sanitaire au nord Kivu.
3: Pascal Moulégua, Kinshasa, RFI pour Radio Vatican.
1: Direction l'Afrique de l'Ouest, au Nigeria, la commission électorale a publié en fin de semaine dernière la liste définitive des candidats aux différents scrutins de janvier des élections générales et présidentielles. Parmi les candidats se trouve le président sortant Bola Ahmed Tinubu. Trois préoccupations majeures se détachent pour les électeurs nigériens, explique Marc-Antoine Perrous de Montelos, directeur de recherche de l'IRD et spécialiste du Nigeria.
4: Principale préoccupation des Nigérians, elle est d'abord d'ordre économique. Et c'est aussi un pays où la pression démographique est très forte. C'est en train de devenir le troisième pays le plus peuplé au monde. Donc le premier thème de campagne, c'est celui-là, suivi ensuite de l'insécurité. Et puis, effectivement, de la gouvernance. C'est un pays qui est très marqué par la corruption. Et lors du précédent scrutin présidentiel en 2023, il y avait un outsider, Cyril Obi, qui avait marqué des points contre les deux poids lourds des partis qui sont au pouvoir depuis la fin de la dictature militaire en 1999, le PDP qui est dans l'opposition et l'APC qui est au pouvoir. Un des enjeux donc de cette élection, ça va être aussi de voir dans quelle mesure le président sortant, qui est le candidat de l'APC, Tinubu, va être réélu ou non et quel sera, le poids de ses adversaires, dans quelle mesure les votes n'auront pas été achetés. C'est quand même une pratique qui, malheureusement, a souvent été observée au Nigeria.
1: Et Brigitte Kabou nous fait une lecture ciblée de l'encyclique Magnifica Humanitas du pape Léon XIV en Kikongo.
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1: Jean-Pierre Nsemenezimana nous fait également une lecture ciblée en Kirundi du troisième chapitre de l'encyclique Magnifica Humanitas du pape Léon XIV.
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1: C'est donc par ici que nous mettons un point final à notre programme aujourd'hui. Merci de l'avoir suivi et à la prochaine.

0: Laudetur Jesus Christus.
1: Le Canada est devenu aujourd'hui le premier pays membre associé de l'Union européenne. C'est une proposition d'Ursula von der Leyen qui a été acceptée. Ce rapprochement est pour le Premier ministre canadien une première pierre pour la reconstruction d'un ordre mondial stable. Élection législative en Suède, le centre-gauche remporte de justesse le scrutin. Membre du bloc victorieux, la leader social-démocrate a promis de mettre en place un gouvernement qui fait avancer la Suède. Les attaques contre des navires commerciaux se multiplient en mer Noire et la Turquie en fait les frais. Ankara se propose à nouveau en médiateur entre Kiev et Moscou en vue de protéger ses intérêts économiques. L'Indonésie subit de plein fouet le phénomène d'El Niño. Le pays est en proie à des incendies incontrôlables dont les fumées toxiques empoisonnent le quotidien des habitants. Reportage en fin de journal.
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1: C'est une proposition acceptée qui secoue les relations diplomatiques transatlantiques. Le Premier ministre canadien Mark Carney a répondu devant les députés européens à Strasbourg à la proposition de la présidente de la Commission, Ursula von der Leyen, souhaite accorder au Canada un statut de membre associé de l'Union. Cette proposition n'a pas seulement provoqué la colère de Donald Trump, elle a aussi ouvert la porte à ce que Mark Carney voit comme une première pierre pour la reconstruction d'un ordre mondial stable. Les détails depuis Bruxelles, de Pierre Bénazet.
3: Une immense majorité de Canadiens soutient des liens plus étroits avec l'Union européenne, affirme Mark Carney. Pour lui, la porte est désormais ouverte à une alliance étroite. Elle sera non seulement bénéfique des deux côtés de l'Atlantique Nord, mais permettra aussi de résister au bouleversement de l'ordre mondial. Le Premier ministre canadien n'a pas épargné les piques à Donald Trump, même si son nom n'a pas été prononcé. Mais pour Mark Carney, l'alliance Europe-Canada est indispensable pour rétablir l'équilibre.
4: Les institutions multilatérales sur lesquelles nous comptions ont été affaiblies. La souveraineté et l'ouverture sont aujourd'hui difficiles à concilier. L'intégration économique est désormais utilisée comme une arme et les droits de douane comme un moyen de pression. Les mécanismes financiers ont été utilisés à des fins de coercition.
3: Et Mark Carney va même jusqu'à espérer que ce statut de membre associé permette la liberté de mouvement et d'établissement réciproque entre Européens et Canadiens, ainsi qu'une association au programme de recherche européen Horizon et surtout une coopération stratégique et géopolitique. En contrepartie, l'énergie, l'hydrogène ou les minerais stratégiques abondants du Canada pourraient garantir à l'Europe les matières premières pour réussir sa transition technologique, des propositions qui ont suscité les ovations de l'hémicycle européen. Pierre Bénazet, Bruxelles, RFI pour Radio Vatican.
1: Le Parlement européen réclame que des sanctions soient mises en place contre les responsables des violations des droits de l'homme à Hong Kong. Une résolution votée après la condamnation de 3 militants de la mémoire de Tiananmen dans le territoire chinois. Cette résolution non contraignante demande aux autorités chinoises et hongkongaises d'abroger les lois sécuritaires en vigueur à Hong Kong et de restaurer le plein respect de la liberté d'expression et de la presse, l'indépendance de la justice et l'état de droit à Hong Kong. Une conférence de soutien de l'armée libanaise était organisée cet après-midi à Paris. Des hauts représentants militaires de 17 pays avaient pour mission de revoir le plan de déploiement de l'armée libanaise dans le sud, où elle doit désarmer le Hezbollah, pour obtenir le départ des Israéliens et peut-être la paix. En amont de ce rendez-vous, le président libanais a plaidé pour la mise en place d'une stratégie de sécurité régionale commune au Moyen-Orient. Un vœu lancé devant son homologue français et le roi Abdallah II de Jordanie aux Invalides à Paris. Enfin, après 4 jours de dépouillement et de vérification,